plus 28, Rauma plus 26, Turku plus 20, Föglö plus 18, Hanko plus 19, Helsinki plus 22, Porvoo plus 23 ja Hamina plus 27 senttimetriä.